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3: Professeur, qui a déclenché les sirènes?
4: Quelqu'un qui vient de pénétrer clandestinement dans le centre. Allons voir les écrans de contrôle.
5: La lune est rouge.
4: Tu es inquiet?
5: Oui. Je crois que l'attaque est imminente.
3: Comment sais-tu cela?
4: La lune rouge est le signe qu'il s'apprête à nous envahir. Ou tout au moins à essayer.
3: Hé, 30 secondes. Qu'est-ce que tu viens de dire?
5: Que des ovnis vont attaquer la Terre.

0: un escalier de fer, un couloir étroit et obscur. Au fond de ce couloir, une porte entrouverte, d'où nous parviennent les accords d'une musique qui en ce lieu paraît irréelle.
1: C'est le coup.

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